0: Le Festival de Cannes ouvre dans 5 jours, mardi 12 mai, pour sa 79e édition. Le film d'ouverture sera La Vénus électrique de Pierre Salvadori. C'est la fin de cette édition. Passez une excellente fin de journée sur votre radio.
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3: Bonsoir à tous. Un deuxième passager du navire de croisière MV Ondius a été testé positif à l'antivirus, selon un hôpital néerlandais. Le patient est pris en charge dans une unité spécialisée en maladies infectieuses graves. Un premier cas avait déjà été confirmé à Nimègue, alors que le bateau reste au centre d'une alerte sanitaire internationale liée à ce rare virus. En France, selon un sondage Elab, 71% des habitants jugent que Total Energy devrait davantage réduire les prix des carburants face à la hausse liée au conflit au Moyen-Orient. Deux tiers soutiennent aussi une baisse temporaire des taxes sur les carburants malgré l'impact sur les finances publiques. Et face à cette hausse des prix, le gouvernement demande aux administrations de privilégier le télétravail et de limiter les déplacements professionnels. Les agents publics pourront télétravailler jusqu'à 3 jours par semaine et les réunions devront se tenir à distance autant que possible. L'Organisation Maritime Internationale a annoncé qu'environ 1500 navires et 20 000 membres d'équipage étaient actuellement bloqués dans le Golfe. En cause, le blocus instauré par l'Iran dans le détroit d'Ormuz. Et à la veille du week-end prolongé du 8 mai, les routes s'annoncent particulièrement chargées. Bison futé, voie rouge, notamment en Île-de-France, ainsi qu'aux abords des péages et sur les grands axes menant vers l'Atlantique, la Méditerranée et les frontières du Nord-Est. Selon une étude Ipsos, les dons des Français aux associations reculent sur l'année 2025. Moins d'une personne sur deux effectue un don et le montant moyen baisse à 336 euros, soit une réduction de 30 euros par don. Une diminution qui s'explique notamment par les inquiétudes liées au pouvoir d'achat, à l'instabilité politique et au contexte international. Et enfin, du sport et du football. Après être venu à bout du Bayern Munich sur la double confrontation, le Paris Saint-Germain s'est qualifié hier pour la finale de la Ligue des champion. Ce soir, Strasbourg devra faire pareil en Ligue Conférence à la 3e Coupe d'Europe avec un coup d'envoi prévu à 21h face au Rayo Vallecano. Voilà pour l'essentiel de l'actualité. Je vous souhaite une excellente soirée.
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4: Bonjour à toutes et à tous, on débute avec du football et le PSG de nouveau en finale de la Ligue des Champions. Les Parisiens défendront leur titre à Budapest le 30 mai prochain. Les hommes de Luis Enrique sont allés chercher la qualification à Munich hier après le nul un partout face au Bayern en demi-finale retour. Dembélé avait ouvert la marque dès la 3e minute de jeu et Kane a égalisé dans les arrêts de jeu en toute fin de match. Le PSG qui affrontera donc Arsenal le 30 mai en finale. Le club parisien qui détient désormais le record de finale de C1 disputée parmi les clubs français. C'est la 3e finale en 6 ans après celle de 2020 et 2025. Suivent désormais Marseille et Reims avec 2 finales chacun, mais aussi Saint-Etienne et Monaco qui en ont disputé une seule. Sur ces 9 finales mettant aux prises des clubs français avec des concurrents européens, seuls 2 ont été remportés en 1993 avec l'OM et en 2025 avec le PSG. Et ce soir, place au demi-finale retour de Ligue Europa. Braga se déplace à Fribourg pour après sa victoire 2-1 à l'aller. Aston Villa reçoit Nottingham Forest qui l'a emporté 1-0 à l'aller. Coup d'envoi de ces deux rencontres dès 21h. Et puis en Ligue Conférence, Strasbourg accueille le Rayo Vallecano après la victoire des Espagnols 1-0 à l'aller. De son côté, Crystal Palace reçoit le Shakhtar Donetsk. Les Anglais s'étaient imposés 3-1 au match aller. Là aussi, les rencontres se disputent dès 21h. En foot féminin, coup dur terrible pour la Saint-Etienne féminine. Les Vertes sont reléguées pour un but encaissé dans les arrêts de jeu. Elle menait 1-0 face à Fleury et était donc sauvée grâce aux défaites de Lens et surtout Montpellier 6-2 sur la pelouse du Paris FC. Mais les joueuses de région parisienne ont égalisé à la dernière seconde, précipitant les Stéphanoises en D2. En tennis, la défaite de Loïse Boisson pour son entrée à Rome. La française en manque de rythme a perdu 6-2-6-3 face à Katerina Siniakova. Chez les hommes, Giovanni Petit-Péricard s'offre un match sur 2 jours. Le Lyonnais terminera son premier tour face à Jacob Fernley ce jeudi à cause de la pluie. Et puis J-1 avant le quart de finale des championnats du monde de tennis de table pour les Français qui affronteront le Brésil demain à Londres. Très belle journée de sport.
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6: Wang vit dans un pavillon avec sa femme et ses 2 petites filles. Entre les jeux des enfants et leurs devoirs, il a trouvé le moyen d'intégrer dans la routine familiale des gestes simples et efficaces d'économie d'énergie. Alors Wang, que faites-vous au quotidien pour économiser l'énergie?

0: 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Et ma grande fille et nous-mêmes, ben les chambres sont réglées à 18 degrés. La grande rentre à 19h, donc le chauffage ne se déclenche qu'à partir de 19h. Évidemment, je l'arrête le matin par la programmation horaire.
1: 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Merci Wang. Bonjour Séverine Truxès. Vous êtes chef de projet au ministère de la Transition écologique, de l'énergie, du climat et de la prévention des risques. 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
5: Bonsoir, bonsoir à tous. Sébastien Lecornu a tranché ce matin sur la Nouvelle-Calédonie. Les élections provinciales auront lieu le 28 juin avec un corps électoral élargi aux natifs et à leurs conjoints, soit plus de 10 000 nouveaux électeurs. Une décision qui ne fait pas l'unanimité ni chez les loyalistes, ni au FLNKS. Et puis, autre temps fort sur le plan judiciaire, Nicolas Sarkozy bénéficie depuis ce jeudi d'une libération conditionnelle dans l'affaire Big Malion. L'ancien chef de l'État condamné à 6 mois ferme pour le financement illégal de sa campagne en 2012 ne portera pas de bracelet électronique. Le juge a retenu son âge de 71 ans. Du côté de l'éducation, Édouard Geffray a publié ce 7 mai sa circulaire de rentrée, le mot d'ordre exigence. Dès la session 2026 du baccalauréat, les copies mal écrites ne permettront plus de décrocher l'examen. Orthographe et grammaire seront prises en compte dans toutes les matières. Et puis aussi à noter, 41 personnes ont été évacuées ce matin du CHU de Nice après la détection d'azote au 6e étage. Les pompiers ont coupé l'arrivée de gaz et ventilé les locaux. Aucune victime n'est à déplorer. Sur le plan politique, le Conseil des ministres a préparé les cérémonies de demain. La France célébrera le 81e anniversaire du 8 mai 1945. Emmanuel Macron remontera les Champs-Élysées et ravivera la flamme du soldat inconnu. Et enfin, côté culture, le Festival de Cannes ouvre dans 5 jours, mardi 12 mai, pour sa 79e édition. Le film d'ouverture sera La Vénus électrique de Pierre Salvadori. C'est la fin de cette édition. Passez une excellente fin de journée sur votre radio.
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7: Bonsoir à tous. Un deuxième passager du navire de croisière MV Ondius a été testé positif à l'antivirus selon un hôpital néerlandais. Le patient est pris en charge dans une unité spécialisée en maladies infectieuses graves. Un premier cas avait déjà été confirmé à Nimègue alors que le bateau reste au centre d'une alerte sanitaire internationale liée à ce rare virus. En France, selon un sondage Elab, 71% des habitants jugent que Total Energy devrait davantage réduire les prix des carburants face à la hausse liée au conflit au Moyen-Orient. Deux tiers soutiennent aussi une baisse temporaire des taxes sur les carburants malgré l'impact sur les finances publiques. Et face à cette hausse des prix, le gouvernement demande aux administrations de privilégier le télétravail et de limiter les déplacements professionnels. Les agents publics pourront télétravailler jusqu'à 3 jours par semaine et les réunions devront se tenir à distance autant que possible. L'Organisation Maritime Internationale a annoncé qu'environ 1500 navires et 20 000 membres d'équipage étaient actuellement bloqués dans le Golfe. En cause, le blocus instauré par l'Iran dans le détroit d'Ormuz. Et à la veille du week-end prolongé du 8 mai, les routes s'annoncent particulièrement chargées. Bison futé, voie rouge, notamment en Île-de-France, ainsi qu'aux abords des péages et sur les grands axes menant vers l'Atlantique, la Méditerranée et les frontières du Nord-Est. Selon une étude Ipsos, les dons des Français aux associations reculent sur l'année 2025. Moins d'une personne sur deux effectue un don et le montant moyen baisse à 336 euros, soit une réduction de 30 euros, pardon. Une diminution qui s'explique notamment par les inquiétudes liées au pouvoir d'achat, à l'instabilité politique et au contexte international. Et enfin, du sport et du football. Après être venu à bout du Bayern Munich sur la double confrontation, le Paris Saint-Germain s'est qualifié hier pour la finale de la Ligue des Champions. Ce soir, Strasbourg devra faire pareil en Ligue Conférence à la 3e Coupe d'Europe avec un coup d'envoi prévu à 21h face au Rayo Vallecano. Voilà pour l'essentiel de l'actualité. Je vous souhaite une excellente soirée.
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8: Bonjour à toutes et à tous. On débute avec du football et le PSG de nouveau en finale de la Ligue des Champions. Les Parisiens défendront leur titre à Budapest le 30 mai prochain. Les hommes de Luis Enrique sont allés chercher la qualification à Munich hier après le nul un partout face au Bayern en demi-finale retour. Dembélé avait ouvert la marque dès la 3e minute de jeu et Kane a égalisé dans les arrêts de jeu en toute fin de match. Le PSG qui affrontera donc Arsenal le 30 mai en finale. Le club parisien qui détient désormais le record de finale de C1 disputée parmi les clubs français. C'est la 3e finale en 6 ans après celle de 2020 et 2025. Suivent désormais Marseille et Reims avec deux finales chacun, mais aussi Saint-Etienne et Monaco qui en ont disputé une seule. Sur ces 9 finales mettant aux prises des clubs français avec des concurrents européens, seuls 2 ont été remportées en 1993 avec l'OM et en 2025 avec le PSG. Et ce soir, place au demi-finale retour de Ligue Europa. Braga se déplace à Fribourg pour après sa victoire 2-1 à l'aller. Aston Villa reçoit Nottingham Forest qui l'a emporté 1-0 à l'aller. Coup d'envoi de ces deux rencontres dès 21h. Et puis en Ligue Conférence, Strasbourg accueille le Rio Vallecano après la victoire des Espagnols 1-0 à l'aller. De son côté, Crystal Palace reçoit le Shakhtar Donetsk. Les Anglais s'étaient imposés 3-1 au match aller. Là aussi, les rencontres se disputent dès 21h. En foot féminin, coup dur terrible pour la Saint-Etienne féminine. Les Vertes sont reléguées pour un but encaissé dans les arrêts de jeu. Elles menaient 1-0 face à Fleury et étaient donc sauvées grâce aux défaites de Lens et surtout
9: Minuit 30.
8: La pelouse du Paris FC. Mais les joueuses de région parisienne ont égalisé à la dernière seconde, précipitant les Stéphanoises en D2. En tennis, la défaite de Loïse Boisson pour son entrée à Rome. La Française en manque de rythme a perdu 6-2-6-3 face à Katerina Siniakova. Chez les hommes, Giovanni Petit-Péricard s'offre un match sur 2 jours. Le Lyonnais terminera son premier tour face à Jacob Fernley ce jeudi à cause de la pluie. Et puis J-1 avant le quart de finale des championnats du monde de tennis de table pour les Français qui affronteront le Brésil demain à Londres. Très belle journée de sport.
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1: Cyril est un quadragénaire qui vit en solo dans un appartement en ville. Et comme il paye seul ses factures, il a trouvé des moyens ingénieux pour réduire sa consommation d'énergie en adoptant des gestes simples et efficaces. Cyril, que faites-vous pour faire des économies d'énergie ?
10: 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J'applique aussi d'autres éco-gestes au quotidien, comme par exemple j'utilise des ampoules basse consommation ou j'éteins les lumières en quittant les pièces. 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
1: 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Merci Cyril. Bonjour Séverine Truxès. 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
5: Bon. Bonsoir, bonsoir à tous. Sébastien Lecornu a tranché ce matin sur la Nouvelle-Calédonie. Les élections provinciales auront lieu le 28 juin avec un corps électoral élargi aux natifs et à leurs conjoints, soit plus de 10 000 nouveaux électeurs. Une décision qui ne fait pas l'unanimité ni chez les loyalistes ni au FLNKS. Et puis, autre temps fort sur le plan judiciaire, Nicolas Sarkozy bénéficie depuis ce jeudi d'une libération conditionnelle dans l'affaire Big Malion. L'ancien chef de l'État a condamné à 6 mois ferme pour le financement illégal de sa campagne en 2012 ne portera pas de bracelet électronique. Le juge a retenu son âge de 71 ans. Du côté de l'éducation, Édouard Geffray a publié ce 7 mai sa circulaire de rentrée, le mot d'ordre exigence. Dès la session 2026 du baccalauréat, les copies mal écrites ne permettront plus de décrocher l'examen. Orthographe et grammaire seront prises en compte dans toutes les matières. Et puis aussi à noter, 41 personnes ont été évacuées ce matin du CHU de Nice après la détection d'azote au 6e étage. Les pompiers ont coupé l'arrivée de gaz et ventilé les locaux. Aucune victime n'est à déplorer. Sur le plan politique, le Conseil des ministres a préparé les cérémonies de demain. La France célébrera le 81e anniversaire du 8 mai 1945. Emmanuel Macron remontera les Champs-Élysées et ravivera la flamme du soldat inconnu. Et enfin, côté culture, le Festival de Cannes ouvre dans 5 jours, mardi 12 mai, pour sa 79e édition. Le film d'ouverture sera La Vénus électrique de Pierre Salvadori. C'est la fin de cette édition. Passez une excellente fin de journée sur votre radio.
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7: Bonsoir à tous. Un deuxième passager du navire de croisière MV Ondius a été testé positif à l'antivirus selon un hôpital néerlandais. Le patient est pris en charge dans une unité spécialisée en maladies infectieuses graves. Un premier cas avait déjà été confirmé à Nimègue alors que le bateau reste au centre d'une alerte sanitaire internationale liée à ce rare virus. En France, selon un sondage Elab, 71% des habitants jugent que Total Energy devrait davantage réduire les prix des carburants face à la hausse liée au conflit au Moyen-Orient. Deux tiers soutiennent aussi une baisse temporaire des taxes sur les carburants malgré l'impact sur les finances publiques. Et face à cette hausse des prix, le gouvernement demande aux administrations de privilégier le télétravail et de limiter les déplacements professionnels. Les agents publics pourront télétravailler jusqu'à 3 jours par semaine et les réunions devront se tenir à distance autant que possible. L'Organisation Maritime Internationale a annoncé qu'environ 1500 navires et 20 000 membres d'équipage étaient actuellement bloqués dans le Golfe. En cause, le blocus instauré par l'Iran dans le détroit d'Ormuz. Et à la veille du week-end prolongé du 8 mai, les routes s'annoncent particulièrement chargées. Bison futé, voie rouge, notamment en Île-de-France, ainsi qu'aux abords des péages et sur les grands axes menant vers l'Atlantique, la Méditerranée et les frontières du Nord-Est. Selon une étude Ipsos, les dons des Français aux associations reculent sur l'année 2025. Moins d'une personne sur deux effectue un don et le montant moyen baisse à 336 euros, soit une réduction de 30 euros par don. Une diminution qui s'explique notamment par les inquiétudes liées au pouvoir d'achat, à l'instabilité politique et au contexte international. Et enfin, du sport et du football. Après être venu à bout du Bayern Munich sur la double confrontation, le Paris Saint-Germain s'est qualifié hier pour la finale de la Ligue des champions. Ce soir, Strasbourg devra faire pareil en Ligue Conférence à la 3e Coupe d'Europe avec un coup d'envoi prévu à 21h face au Rayo Vallecano. Voilà pour l'essentiel de l'actualité. Je vous souhaite une excellente soirée.
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8: Bonjour à toutes et à tous, on débute avec du football et le PSG de nouveau en finale de la Ligue des Champions. Les Parisiens défendront leur titre à Budapest le 30 mai prochain. Les hommes de Luis Enrique sont allés chercher la qualification à Munich hier après le nul un partout face au Bayern en demi-finale retour. Dembélé avait ouvert la marque dès la 3e minute de jeu et Kane a égalisé dans les arrêts de jeu en toute fin de match. Le PSG qui affrontera donc Arsenal le 30 mai en finale. Le club parisien qui détient désormais le record de finale de C1 disputée parmi les clubs français. C'est la 3e finale en 6 ans après celle de 2020 et 2025. Suivent désormais Marseille et Reims avec 2 finales chacun, mais aussi Saint-Etienne et Monaco qui en ont disputé une seule. Sur ces 9 finales mettant aux prises des clubs français avec des concurrents européens, seuls 2 ont été remportés en 1993 avec l'OM et en 2025 avec le PSG. Et ce soir, place aux demi-finales retour de Ligue Europa. Braga se déplace à Fribourg pour après sa victoire 2-1 à l'aller. Aston Villa reçoit Nottingham Forest qui l'a emporté 1-0 à l'aller. Coup renvoi de ces deux rencontres dès 21h. Et puis en Ligue Conférence, Strasbourg accueille le Rayo Vallecano après la victoire des Espagnols 1-0 à l'aller. De son côté, Crystal Palace reçoit le Shakhtar Donetsk. Les Anglais s'étaient imposés 3-1 au match aller. Là aussi, les rencontres se disputent dès 21h. En foot féminin, coup dur terrible pour la Saint-Etienne féminine. Les Vertes sont reléguées pour un but encaissé dans les arrêts de jeu. Elles menaient 1-0 face à Fleury et étaient donc sauvées grâce aux défaites de Lens et surtout Montpellier 6-2 sur la pelouse du Paris FC. Mais les joueuses de région parisienne ont égalisé à la dernière seconde, précipitant les Stéphanoises en D2. En tennis, la défaite de Loïse Boisson pour son entrée à Rome. La Française en manque de rythme a perdu 6-2-6-3 face à Katerina Siniakova. Chez les hommes, Giovanni Petit-Péricard s'offre un match sur 2 jours. Le Lyonnais terminera son premier tour face à Jacob Fernley ce jeudi à cause de la pluie. Et puis J-1 avant le quart de finale des championnats du monde de tennis de table pour les Français qui affronteront le Brésil demain à Londres. Très belle journée de sport.
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1: Clarisse a 23 ans et vit en colocation dans une grande ville. Comme elle fait ses premiers pas dans la vie active, elle doit forcément faire attention à son budget. Alors Clarisse, quel geste du quotidien adoptez-vous pour faire des économies d'énergie ?
9: Eh bien, avec mes colocs, on a acheté des multiprises pour nos appareils électriques et on les éteint systématiquement quand on a fini de les utiliser, par exemple la télé ou notre console vidéo. C'est beaucoup plus pratique que de devoir tout débrancher et c'est plus facile de juste penser à appuyer sur le bouton rouge. On programme aussi nos machines à laver, que ce soit l'après-midi ou alors la nuit quand on dort. Pour nos déplacements, la semaine, on utilise les transports en commun pour aller au travail. 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
5: Bonsoir, bonsoir à tous. Sébastien Lecornu a tranché ce matin sur la Nouvelle-Calédonie. Les élections provinciales auront lieu le 28 juin avec un corps électoral élargi aux natifs et à leurs conjoints, soit plus de 10 000 nouveaux électeurs. Une décision qui ne fait pas l'unanimité ni chez les loyalistes, ni au FLNKS. Et puis, autre temps fort sur le plan judiciaire, Nicolas Sarkozy bénéficie depuis ce jeudi d'une libération conditionnelle dans l'affaire Big Malion. L'ancien chef de l'État condamné à 6 mois ferme pour le financement illégal de sa campagne en 2012, ne portant pas de bracelet électronique. Le juge a retenu son âge de 71 ans. Du côté de l'éducation, Édouard Geffray a publié ce 7 mai sa circulaire de rentrée, le mot d'ordre exigence. Dès la session 2026 du baccalauréat, les copies mal écrites ne permettront plus de décrocher l'examen. Orthographe et grammaire seront prises en compte dans toutes les matières. Et puis aussi à noter, 41 personnes ont été évacuées ce matin du CHU de Nice après la détection d'azote au 6e étage. Les pompiers ont coupé l'arrivée de gaz et ventilé les locaux. Aucune victime n'est à déplorer. Sur le plan politique, le Conseil des ministres a préparé les cérémonies de demain. La France célèbrera le 81e anniversaire du 8 mai 1945. Emmanuel Macron remontera les Champs-Élysées et ravivera la flamme du soldat inconnu. Et enfin, côté culture, le Festival de Cannes ouvre dans 5 jours, mardi 12 mai, pour sa 79e édition. Le film d'ouverture sera La Vénus électrique de Pierre Salvadori. C'est la fin de cette édition. Passez une excellente fin de journée sur votre radio.
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7: Bonsoir à tous. Un deuxième passager du navire de croisière MV Ondius a été testé positif à l'antivirus selon un hôpital néerlandais. Le patient est pris en charge dans une unité spécialisée en maladies infectieuses graves. Un premier cas avait déjà été confirmé à Nimeg alors que le bateau reste au centre d'une alerte sanitaire internationale liée à ce rare virus. En France, selon un sondage Elabe, 71% des habitants jugent que Total Energy devrait davantage réduire les prix des carburants face à la hausse liée au conflit au Moyen-Orient. Deux tiers soutiennent aussi une baisse temporaire des taxes sur les carburants malgré l'impact sur les finances publiques. Et face à cette hausse des prix, le gouvernement demande aux administrations de privilégier le télétravail et de limiter les déplacements professionnels. Les agents publics pourront télétravailler jusqu'à 3 jours par semaine et les réunions devront se tenir à distance autant que possible. L'Organisation maritime internationale a annoncé qu'environ 1500 navires et 20 000 membres d'équipage étaient actuellement bloqués dans le Golfe. En cause, le blocus instauré par l'Iran dans le détroit d'Ormuz. Et à la veille du week-end prolongé du 8 mai, les routes s'annoncent particulièrement chargées. Bison futé, voie rouge, notamment en Île-de-France, ainsi qu'aux abords des péages et sur les grands axes menant vers l'Atlantique, la Méditerranée et les frontières du Nord-Est. Selon une étude Ipsos, les dons des Français aux associations reculent sur l'année 2025. Moins d'une personne sur deux effectue un don et le montant moyen baisse à 336 euros, soit une réduction de 30 euros par don. Une diminution qui s'explique notamment par les inquiétudes liées au pouvoir d'achat, à l'instabilité politique et au contexte international. Et enfin, du sport et du football. Après être venu à bout du Bayern Munich sur la double confrontation, le Paris Saint-Germain s'est qualifié hier pour la finale de la Ligue des champions. Ce soir, Strasbourg devra faire pareil en Ligue Conférence à la 3e Coupe d'Europe avec un coup d'envoi prévu à 21h face au Rayo Vallecano. Voilà pour l'essentiel de l'actualité. Je vous souhaite une excellente soirée.

0: finale de la Ligue des Champions. Les Parisiens défendront leur titre à Budapest le 30 mai prochain. Les hommes de Luis Enrique sont allés chercher la qualification à Munich hier. Après le nul un partout face au Bayern en demi-finale retour, Dembélé avait ouvert la marque dès la 3e minute de jeu et Kane a égalisé dans les arrêts de jeu en toute fin de match. Le PSG qui affrontera donc Arsenal le 30 mai en finale. Le club parisien qui détient désormais le record de finale de C1 disputée parmi les clubs français. C'est la 3e finale en 6 ans après celle de 2020 et 2025. Suivent désormais Marseille et Reims avec 2 finales chacun, mais aussi Saint-Etienne et Monaco qui en ont disputé une seule. Sur ces 9 finales mettant aux prises des clubs français avec des concurrents européens, seuls 2 ont été remportés en 1993 avec l'OM et en 2025 avec le PSG. Et ce soir, place au demi-finale retour de Ligue Europa. Braga se déplace à Fribourg pour après sa victoire 2-1 à l'aller. Aston Villa reçoit Nottingham Forest qui l'a emporté 1-0 à l'aller. Coup d'envoi de ces deux rencontres dès 21h. Et puis en Ligue Conférence, Strasbourg accueille le Rayo Vallecano après la victoire des Espagnols 1-0 à l'aller. De son côté, Crystal Palace reçoit le Shakhtar Donetsk. Les Anglais s'étaient imposés 3-1 au match aller. Là aussi, les rencontres se disputent dès 21h. En foot féminin, coup dur terrible pour la Saint-Etienne féminine. Les Vertes sont reléguées pour un but encaissé dans les arrêts de jeu. Elles menaient 1-0 face à Fleury et étaient donc sauvées grâce aux défaites de Lens et surtout Montpellier 6-2 sur la pelouse du Paris FC. Mais les joueuses de région parisienne ont égalisé à la dernière seconde, précipitant les Stéphanoises en D2. En tennis, la défaite de Loïse Boisson pour son entrée à Rome. La Française en manque de rythme a perdu 6-2, 6-3 face à Katerina Siniakova. Chez les hommes, Giovanni Petit-Péricard s'offre un match sur 2 jours. Le Lyonnais terminera son premier tour face à Jacob Fernley ce jeudi à cause de la pluie. Et puis J-1 avant le quart de finale des championnats du monde de tennis de table pour les Français qui affronteront le Brésil demain à Londres. Très belle journée de sport.
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7: Bonsoir, bonsoir à tous. Sébastien Lecornu a tranché ce matin sur la Nouvelle-Calédonie. Les élections provinciales auront lieu le 28 juin avec un corps électoral élargi aux natifs et à leurs conjoints, soit plus de 10 000 nouveaux électeurs. Une décision qui ne fait pas l'unanimité ni chez les loyalistes ni au FLNKS. Et puis, autre temps fort sur le plan judiciaire, Nicolas Sarkozy bénéficie depuis ce jeudi d'une libération conditionnelle dans l'affaire Big Malion. L'ancien chef de l'État condamné à 6 mois ferme pour le financement illégal de sa campagne en 2012, ne portant pas de bracelet électronique. Le juge a retenu son âge de 71 ans. Du côté de l'éducation, Édouard Geffray a publié ce 7 mai sa circulaire de rentrée, le mot d'ordre exigence. Dès la session 2026 du baccalauréat, les copies mal écrites ne permettront plus de décrocher l'examen. Orthographe et grammaire seront prises en compte dans toutes les matières. Et puis aussi à noter, 41 personnes ont été évacuées ce matin du CHU de Nice après la détection d'azote au 6e étage. Les pompiers ont coupé l'arrivée de gaz et ventilé les locaux. Aucune victime n'est à déplorer. Sur le plan politique, le Conseil des ministres a préparé les cérémonies de demain. La France célèbre le 81e anniversaire du 8 mai 1945. Emmanuel Macron remontera les Champs-Élysées et ravivera la flamme du soldat inconnu. Et enfin, côté culture, le Festival de Cannes ouvre dans 5 jours, mardi 12 mai, pour sa 79e édition. Le film d'ouverture sera La Vénus électrique de Pierre Salvadori. C'est la fin de cette édition. Passez une excellente fin de journée sur votre radio.
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9: Bonsoir à tous. Un deuxième passager du navire de croisière MV Andius a été testé positif à l'antivirus selon un hôpital néerlandais. Le patient est pris en charge dans une unité spécialisée en maladies infectieuses graves. Un premier cas avait déjà été confirmé à Nimègue alors que le bateau reste au centre d'une alerte sanitaire internationale liée à ce rare virus. En France, selon un sondage Elabe, 71% des habitants jugent que Total Energy devrait davantage réduire les prix des carburants face à la hausse liée au conflit au Moyen-Orient. Deux tiers soutiennent aussi une baisse temporaire des taxes sur les carburants malgré l'impact sur les finances publiques. Et face à cette hausse des prix, le gouvernement demande aux administrations de privilégier le télétravail et de limiter les déplacements professionnels. Les agents publics pourront télétravailler jusqu'à 3 jours par semaine et les réunions devront se tenir à distance autant que possible. L'Organisation Maritime Internationale a annoncé qu'environ 1500 navires et 20 000 membres d'équipage étaient actuellement bloqués dans le Golfe. En cause, le blocus instauré par l'Iran dans le détroit d'Ormuz. Et à la veille du week-end prolongé du 8 mai, les routes s'annoncent particulièrement chargées. Bison futé, voie rouge, notamment en Île-de-France, ainsi qu'aux abords des péages et sur les grands axes menant vers l'Atlantique, la Méditerranée et les frontières du Nord-Est. Selon une étude Ipsos, les dons des Français aux associations reculent sur l'année 2025. Moins d'une personne sur deux effectue un don et le montant moyen baisse à 336 euros, soit une réduction de 30 euros par don. Une diminution qui s'explique notamment par les inquiétudes liées au pouvoir d'achat, à l'instabilité politique et au contexte international. Et enfin, du sport et du football. Après être venu à bout du Bayern Munich sur la double confrontation, le Paris Saint-Germain s'est qualifié hier pour la finale de la Ligue des champions. Ce soir, Strasbourg devra faire pareil en Ligue Conférence à la 3e Coupe d'Europe avec un coup d'envoi prévu à 21h face au Rayo Vallecano. Voilà pour l'essentiel de l'actualité. Je vous souhaite une excellente soirée.

0: défendront leur titre à Budapest le 30 mai prochain. Les hommes de Luis Enrique sont allés chercher la qualification à Munich hier. Après le nul un partout face au Bayern en demi-finale retour, Dembélé avait ouvert la marque dès la 3e minute de jeu et Kane a égalisé dans les arrêts de jeu en toute fin de match. Le PSG qui affrontera donc Arsenal le 30 mai en finale. Le club parisien qui détient désormais le record de finale de C1 disputée parmi les clubs français. C'est la 3e finale en 6 ans après celle de 2020 et 2025. Suivent désormais Marseille et Reims avec 2 finales chacun, mais aussi Saint-Etienne et Monaco qui en ont disputé une seule. Sur ces 9 finales mettant aux prises des clubs français avec des concurrents européens, seuls 2 ont été remportés en 1993 avec l'OM et en 2025 avec le PSG. Et ce soir, place au demi-finale retour de Ligue Europa. Braga se déplace à Fribourg pour après sa victoire 2-1 à l'aller. Aston Villa reçoit Nottingham Forest qui l'a emporté 1-0 à l'aller. Coup d'envoi de ces deux rencontres dès 21h. Et puis en Ligue Conférence, Strasbourg accueille le Rayo Vallecano après la victoire des Espagnols 1-0 à l'aller. De son côté, Crystal Palace reçoit le Shakhtar Donetsk. Les Anglais s'étaient imposés 3-1 au match aller. Là aussi, les rencontres se disputent dès 21h. En foot féminin, coup dur terrible pour la Saint-Etienne féminine. Les Vertes sont reléguées pour un but encaissé dans les arrêts de jeu. Elles menaient 1-0 face à Fleury et étaient donc sauvées grâce aux défaites de Lens et surtout Montpellier 6-2 sur la pelouse du Paris FC. Mais les joueuses de région parisienne ont égalisé à la dernière seconde, précipitant les Stéphanoises en D2. En tennis, la défaite de Loïse Boisson pour son entrée à Rome. La Française en manque de rythme a perdu 6-2, 6-3 face à Katerina Siniakova. Chez les hommes, Giovanni Petit-Péricard s'offre un match sur 2 jours. Le Lyonnais terminera son premier tour face à Jacob Fernley ce jeudi à cause de la pluie. Et puis J-1 avant le quart de finale des championnats du monde de tennis de table pour les Français qui affronteront le Brésil demain à Londres. Très belle journée de sport.
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3: 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C'est pourquoi Jean-François, toujours à la recherche de solutions pour mieux maîtriser sa consommation, a fait installer un thermostat programmable chez lui. 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
3: 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Merci Jean-François. Bonjour Séverine Truxès. 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
7: Bonsoir, bonsoir à tous. Sébastien Lecornu a tranché ce matin sur la Nouvelle-Calédonie. Les élections provinciales auront lieu le 28 juin avec un corps électoral élargi aux natifs et à leurs conjoints, soit plus de 10 000 nouveaux électeurs. Une décision qui ne fait pas l'unanimité ni chez les loyalistes ni au FLNKS. Et puis, autre temps fort sur le plan judiciaire, Nicolas Sarkozy bénéficie depuis ce jeudi d'une libération conditionnelle dans l'affaire Big Malion. L'ancien chef de l'État condamné à 6 mois ferme pour le financement illégal de sa campagne en 2012, ne portant pas de bracelet électronique. Le juge a retenu son âge de 71 ans. Du côté de l'éducation, Édouard Geffray a publié ce 7 mai sa circulaire de rentrée, le mot d'ordre exigence. Dès la session 2026 du baccalauréat, les copies mal écrites ne permettront plus de décrocher l'examen. Orthographe et grammaire seront prises en compte dans toutes les matières. Et puis aussi à noter, 41 personnes ont été évacuées ce matin du CHU de Nice après la détection d'azote au 6e étage. Les pompiers ont coupé l'arrivée de gaz et ventilé les locaux. Aucune victime n'est à déplorer. Sur le plan politique, le Conseil des ministres a préparé les cérémonies de demain. La France célèbre le 81e anniversaire du 8 mai 1945. Emmanuel Macron remontera les Champs-Élysées et ravivera la flamme du soldat inconnu. Et enfin, côté culture, le Festival de Cannes ouvre dans 5 jours, mardi 12 mai, pour sa 79e édition. Le film d'ouverture sera La Vénus électrique de Pierre Salvadori. C'est la fin de cette édition. Passez une excellente fin de journée sur votre radio.
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9: Bonsoir à tous. Un deuxième passager du navire de croisière MV Ondius a été testé positif à l'antivirus selon un hôpital néerlandais. Le patient est pris en charge dans une unité spécialisée en maladies infectieuses graves. Un premier cas avait déjà été confirmé à Nimègue alors que le bateau reste au centre d'une alerte sanitaire internationale liée à ce rare virus. En France, selon un sondage Elab, 71% des habitants jugent que Total Energy devrait davantage réduire les prix des carburants face à la hausse liée au conflit au Moyen-Orient. Deux tiers soutiennent aussi une baisse temporaire des taxes sur les carburants malgré l'impact sur les finances publiques. Et face à cette hausse des prix, le gouvernement demande aux administrations de privilégier le télétravail et de limiter les déplacements professionnels. Les agents publics pourront télétravailler jusqu'à 3 jours par semaine et les réunions devront se tenir à distance autant que possible. L'Organisation Maritime Internationale a annoncé qu'environ 1500 navires et 20 000 membres d'équipage étaient actuellement bloqués dans le Golfe. En cause, le blocus instauré par l'Iran dans le détroit d'Ormuz. Et à la veille du week-end prolongé du 8 mai, les routes s'annoncent particulièrement chargées. Bison fut
10: une heure
9: rouge, notamment en Île-de-France, ainsi qu'aux abords des péages et sur les grands axes menant vers l'Atlantique, la Méditerranée et les frontières du Nord-Est. Selon une étude Ipsos, les dons des Français aux associations reculent sur l'année 2025. Moins d'une personne sur deux effectue un don et le montant moyen baisse à 336 euros, soit une réduction de 30 euros par don. Une diminution qui s'explique notamment par les inquiétudes liées au pouvoir d'achat, à l'instabilité politique et au contexte international. Et enfin, du sport et du football. Après être venu à bout du Bayern Munich sur la double confrontation, le Paris Saint-Germain s'est qualifié hier pour la finale de la Ligue des champions. Ce soir, Strasbourg devra faire pareil en Ligue Conférence à la 3e Coupe d'Europe avec un coup d'envoi prévu à 21h face au Rayo Vallecano. Voilà pour l'essentiel de l'actualité. Je vous souhaite une excellente soirée.
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0: Bonjour à toutes et à tous, on débute avec du football et le PSG de nouveau en finale de la Ligue des Champions. Les Parisiens défendront leur titre à Budapest le 30 mai prochain. Les hommes de Luis Enrique sont allés chercher la qualification à Munich hier. Après le nul un partout face au Bayern en demi-finale retour, Dembélé avait ouvert la marque dès la 3e minute de jeu et Kane a égalisé dans les arrêts de jeu en toute fin de match. Le PSG qui affrontera donc Arsenal le 30 mai en finale. Le club parisien qui détient désormais le record de finale de C1 disputée parmi les clubs français. C'est la 3e finale en 6 ans après celle de 2020 et 2025. Suivent désormais Marseille et Reims avec 2 finales chacun, mais aussi Saint-Etienne et Monaco qui en ont disputé une seule. Sur ces 9 finales mettant aux prises des clubs français avec des concurrents européens, seuls 2 ont été remportés en 1993 avec l'OM et en 2025 avec le PSG. Et ce soir, place aux demi-finales retour de Ligue Europa. Braga se déplace à Fribourg pour après sa victoire 2-1 à l'aller. Aston Villa reçoit Nottingham Forest qui l'a emporté 1-0 à l'aller. Coup d'envoi de ces deux rencontres dès 21h. Et puis en Ligue Conférence, Strasbourg accueille le Rayo Vallecano après la victoire des Espagnols 1-0 à l'aller. De son côté, Crystal Palace reçoit le Shakhtar Donetsk. Les Anglais s'étaient imposés 3-1 au match aller. Là aussi, les rencontres se disputent dès 21h. En foot féminin, coup dur terrible pour la Saint-Etienne féminine. Les Vertes sont reléguées pour un but encaissé dans les arrêts de jeu. Elles menaient 1-0 face à Fleury et étaient donc sauvées grâce aux défaites de Lens et surtout Montpellier 6-2 sur la pelouse du Paris FC. Mais les joueuses de régions parisiennes ont égalisé à la dernière seconde, précipitant les Stéphanoises en D2. En tennis, la défaite de Loïse Boisson pour son entrée à Rome. La Française en manque de rythme a perdu 6-2-6-3 face à Katerina Siniakova. Chez les hommes, Giovanni Petit-Péricard s'offre un match sur 2 jours. Le Lyonnais terminera son premier tour face à Jacob Fernley ce jeudi à cause de la pluie. Et puis J-1 avant le quart de finale des championnats du monde de tennis de table pour les Français qui affronteront le Brésil demain à Londres. Très belle journée de sport.
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3: Partout en France, les collectivités sont aussi amenées à faire des économies d'énergie. Bonjour Rachel Burgi. Vous êtes adjointe au maire et en charge de la transition écologique et énergétique de la ville de Metz en Moselle. Quelles actions avez-vous mis en place dans votre commune ?
10: 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Cela nous a permis d'économiser un tiers de la puissance de consommation en éclairage public. 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
7: Bonsoir, bonsoir à tous. Sébastien Lecornu a tranché ce matin sur la Nouvelle-Calédonie. Les élections provinciales auront lieu le 28 juin avec un corps électoral élargi aux natifs et à leurs conjoints, soit plus de 10 000 nouveaux électeurs. Une décision qui ne fait pas l'unanimité ni chez les loyalistes ni au FLNKS. Et puis, autre temps fort sur le plan judiciaire, Nicolas Sarkozy bénéficie depuis ce jeudi d'une libération conditionnelle dans l'affaire Big Malion. L'ancien chef de l'État a condamné à 6 mois ferme pour le financement illégal de sa campagne en 2012, ne portant pas de bracelet électronique. Le juge a retenu son âge de 71 ans. Du côté de l'éducation, Édouard Geffray a publié ce 7 mai sa circulaire de rentrée, le mot d'ordre exigence. Dès la session 2026 du baccalauréat, les copies mal écrites ne permettront plus de décrocher l'examen. Orthographe et grammaire seront prises en compte dans toutes les matières. Et puis aussi à noter, 41 personnes ont été évacuées ce matin du CHU de Nice après la détection d'azote au 6e étage. Les pompiers ont coupé l'arrivée de gaz et ventilé les locaux. Aucune victime n'est à déplorer. Sur le plan politique, le Conseil des ministres a préparé les cérémonies de demain. La France célèbre le 81e anniversaire du 8 mai 1945. Emmanuel Macron remontera les Champs-Élysées et ravivera la flamme du soldat inconnu. Et enfin, côté culture, le Festival de Cannes ouvre dans 5 jours, mardi 12 mai, pour sa 79e édition. Le film d'ouverture sera La Vénus électrique de Pierre Salvadori. C'est la fin de cette édition. Passez une excellente fin de journée sur votre radio.
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9: Bonsoir à tous. Un deuxième passager du navire de croisière MV Ondius a été testé positif à l'antivirus selon un hôpital néerlandais. Le patient est pris en charge dans une unité spécialisée en maladies infectieuses graves. Un premier cas avait déjà été confirmé à Nimègue alors que le bateau reste au centre d'une alerte sanitaire internationale liée à ce rare virus. En France, selon un sondage Elab, 71% des habitants jugent que Total Energy devrait davantage réduire les prix des carburants face à la hausse liée au conflit au Moyen-Orient. Deux tiers soutiennent aussi une baisse temporaire des taxes sur les carburants malgré l'impact sur les finances publiques. Et face à cette hausse des prix, le gouvernement demande aux administrations de privilégier le télétravail et de limiter les déplacements professionnels. Les agents publics pourront télétravailler jusqu'à 3 jours par semaine et les réunions devront se tenir à distance autant que possible. L'Organisation maritime internationale a annoncé qu'environ 1500 navires et 20 000 membres d'équipage étaient actuellement bloqués dans le Golfe. En cause, le blocus instauré par l'Iran dans le détroit d'Ormuz. Et à la veille du week-end prolongé du 8 mai, les routes s'annoncent particulièrement chargées. Bison futé, voie rouge, notamment en Île-de-France, ainsi qu'aux abords des péages et sur les grands axes menant vers l'Atlantique, la Méditerranée et les frontières du Nord-Est. Selon une étude Ipsos, les dons des Français aux associations reculent sur l'année 2025. Moins d'une personne sur deux effectue un don et le montant moyen baisse à 336 euros, soit une réduction de 30 euros par don. Une diminution qui s'explique notamment par les inquiétudes liées au pouvoir d'achat, à l'instabilité politique et au contexte international. Et enfin, du sport et du football. Après être venu à bout du Bayern Munich sur la double confrontation, le Paris Saint-Germain s'est qualifié hier pour la finale de la Ligue des champions. Ce soir, Strasbourg devra faire pareil en Ligue Conférence à la 3e Coupe d'Europe avec un coup d'envoi prévu à 21h face au Rayo Vallecano. Voilà pour l'essentiel de l'actualité. Je vous souhaite une excellente soirée.

0: finale de la Ligue des Champions. Les Parisiens défendront leur titre à Budapest le 30 mai prochain. Les hommes de Luis Enrique sont allés chercher la qualification à Munich hier. Après le nul un partout face au Bayern en demi-finale retour, Dembélé avait ouvert la marque dès la 3e minute de jeu et Kane a égalisé dans les arrêts de jeu en toute fin de match. Le PSG qui affrontera donc Arsenal le 30 mai en finale. Le club parisien qui détient désormais le record de finale de C1 disputée parmi les clubs français. C'est la 3e finale en 6 ans après celle de 2020 et 2025. Suivent désormais Marseille et Reims avec 2 finales chacun, mais aussi Saint-Etienne et Monaco qui en ont disputé une seule. Sur ces 9 finales mettant aux prises des clubs français avec des concurrents européens, seuls 2 ont été remportés en 1993 avec l'OM et en 2025 avec le PSG. Et ce soir, place au demi-finale retour de Ligue Europa. Braga se déplace à Fribourg pour après sa victoire 2-1 à l'aller. Aston Villa reçoit Nottingham Forest qui l'a emporté 1-0 à l'aller. Coup d'envoi de ces deux rencontres dès 21h. Et puis en Ligue Conférence, Strasbourg accueille le Rayo Vallecano après la victoire des Espagnols 1-0 à l'aller. De son côté, Crystal Palace reçoit le Shakhtar Donetsk. Les Anglais s'étaient imposés 3-1 au match aller. Là aussi, les rencontres se disputent dès 21h. En foot féminin, coup dur terrible pour la Saint-Etienne féminine. Les Vertes sont reléguées pour un but encaissé dans les arrêts de jeu. Elles menaient 1-0 face à Fleury et étaient donc sauvées grâce aux défaites de Lens et surtout Montpellier 6-2 sur la pelouse du Paris FC. Mais les joueuses de région parisienne ont égalisé à la dernière seconde, précipitant les Stéphanoises en D2. En tennis, la défaite de Loïse Boisson pour son entrée à Rome. La Française en manque de rythme a perdu 6-2, 6-3 face à Katerina Siniakova. Chez les hommes, Giovanni Petit-Péricard s'offre un match sur 2 jours. Le Lyonnais terminera son premier tour face à Jacob Fernley ce jeudi à cause de la pluie. Et puis J-1 avant le quart de finale des championnats du monde de tennis de table pour les Français qui affronteront le Brésil demain à Londres. Très belle journée de sport.
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3: Jean-Baptiste est responsable de la gestion de 2 bâtiments de l'administration centrale d'un ministère à la Grande Arche de la Défense. Bonjour Jean-Baptiste, quelles mesures concrètes ont été prises pour réduire la consommation d'énergie de ces bâtiments ?
4: En hiver, le chauffage des 2 tours a été réglé à 19 degrés sur les horaires travaillés et il est baissé à 16 degrés le reste du temps. Beaucoup d'agents télétravaillent le vendredi et nos 2 sites sont distants de 5 minutes à pied. Nous avons donc décidé de fermer alternativement l'une des 2 cantines ce jour-là. Dans l'une des tours, nous avons arrêté un escalator inutile installé juste à côté d'un escalier et d'un ascenseur. Nous participons à un concours d'économie d'énergie entre bâtiments de l'État et ça motive les agents à bien appliquer les éco-gestes au quotidien. 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
7: Bonsoir, bonsoir à tous. Sébastien Lecornu a tranché ce matin sur la Nouvelle-Calédonie. Les élections provinciales auront lieu le 28 juin avec un corps électoral élargi aux natifs et à leurs conjoints, soit plus de 10 000 nouveaux électeurs. Une décision qui ne fait pas l'unanimité ni chez les loyalistes ni au FLNKS. Et puis, autre temps fort sur le plan judiciaire, Nicolas Sarkozy bénéficie depuis ce jeudi d'une libération conditionnelle dans l'affaire Big Malion. L'ancien chef de l'État condamné à 6 mois ferme pour le financement illégal de sa campagne en 2012, ne portant pas de bracelet électronique. Le juge a retenu son âge de 71 ans. Du côté de l'éducation, Édouard Geffray a publié ce 7 mai sa circulaire de rentrée, le mot d'ordre exigence. Dès la session 2026 du baccalauréat, les copies mal écrites ne permettront plus de décrocher l'examen. Orthographe et grammaire seront prises en compte dans toutes les matières. Et puis aussi à noter, 41 personnes ont été évacuées ce matin du CHU de Nice après la détection d'azote au 6e étage. Les pompiers ont coupé l'arrivée de gaz et ventilé les locaux. Aucune victime n'est à déplorer. Sur le plan politique, le Conseil des ministres a préparé les cérémonies de demain. La France célèbre le 81e anniversaire du 8 mai 1945. Emmanuel Macron remontera les Champs-Élysées et ravivera la flamme du soldat inconnu. Et enfin, côté culture, le Festival de Cannes ouvre dans 5 jours, mardi 12 mai, pour sa 79e édition. Le film d'ouverture sera La Vénus électrique de Pierre Salvadori. C'est la fin de cette édition. Passez une excellente fin de journée sur votre radio.
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9: Bonsoir à tous. Un deuxième passager du navire de croisière MV Ondius a été testé positif à l'antivirus selon un hôpital néerlandais. Le patient est pris en charge dans une unité spécialisée en maladies infectieuses graves. Un premier cas avait déjà été confirmé à Nimègue alors que le bateau reste au centre d'une alerte sanitaire internationale liée à ce rare virus. En France, selon un sondage Elabe, 71% des habitants jugent que Total Energy devrait davantage réduire les prix des carburants face à la hausse liée au conflit au Moyen-Orient. Deux tiers soutiennent aussi une baisse temporaire des taxes sur les carburants malgré l'impact sur les finances publiques. Et face à cette hausse des prix, le gouvernement demande aux administrations de privilégier le télétravail et de limiter les déplacements professionnels. Les agents publics pourront télétravailler jusqu'à 3 jours par semaine et les réunions devront se tenir à distance autant que possible. L'Organisation Maritime Internationale a annoncé qu'environ 1500 navires et 20 000 membres d'équipage étaient actuellement bloqués dans le Golfe. En cause, le blocus instauré par l'Iran dans le détroit d'Ormuz. Et à la veille du week-end prolongé du 8 mai, les routes s'annoncent particulièrement chargées. Bison futé, voie rouge, notamment en Île-de-France, ainsi qu'aux abords des péages et sur les grands axes menant vers l'Atlantique, la Méditerranée et les frontières du Nord-Est. Selon une étude Ipsos, les dons des Français aux associations reculent sur l'année 2025. Moins d'une personne sur deux effectue un don et le montant moyen baisse à 336 euros, soit une réduction de 30 euros par don. Une diminution qui s'explique notamment par les inquiétudes liées au pouvoir d'achat, à l'instabilité politique et au contexte international. Et enfin, du sport et du football. Après être venu à bout du Bayern Munich sur la double confrontation, le Paris Saint-Germain s'est qualifié hier pour la finale de la Ligue des champions. Ce soir, Strasbourg devra faire pareil en Ligue Conférence à la 3e Coupe d'Europe avec un coup d'envoi prévu à 21h face au Rayo Vallecano. Voilà pour l'essentiel de l'actualité. Je vous souhaite une excellente soirée.

finale de la Ligue des Champions. Les Parisiens défendront leur titre à Budapest le 30 mai prochain. Les hommes de Luis Enrique sont allés chercher la qualification à Munich hier. Après le nul un partout face au Bayern en demi-finale retour, Dembélé avait ouvert la marque dès la 3e minute de jeu et Kane a égalisé dans les arrêts de jeu en toute fin de match. Le PSG qui affrontera donc Arsenal le 30 mai en finale. Le club parisien qui détient désormais le record de finale de C1 disputée parmi les clubs français. C'est la 3e finale en 6 ans après celle de 2020 et 2025. Suivent désormais Marseille et Reims avec 2 finales chacun, mais aussi Saint-Etienne et Monaco qui en ont disputé une seule. Sur ces 9 finales mettant aux prises des clubs français, 9 finales mettant aux prises des clubs français avec des concurrents européens, seuls 2 ont été remportés en 1993 avec l'OM.

0: En tennis, la défaite de Loïse Boisson pour son entrée à Rome. La Française en manque de rythme a perdu 6-2, 6-3 face à Katerina Siniakova. Chez les hommes, Giovanni Petit-Péricard s'offre un match sur 2 jours. Le Lyonnais terminera son premier tour face à Jacob Fernley ce jeudi à cause de la pluie. Et puis J-1 avant le quart de finale des championnats du monde de tennis de table pour les Français qui affronteront le Brésil demain à Londres. Très belle journée de sport.
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3: Bonjour Bertrand Zwiderski. Vous êtes directeur responsabilité sociétale et environnementale d'un groupe de grandes surfaces. Quelles actions avez-vous mises en place pour économiser l'énergie dans vos magasins?
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7: Bonsoir, bonsoir à tous. Sébastien Lecornu a tranché ce matin sur la Nouvelle-Calédonie. Les élections provinciales auront lieu le 28 juin avec un corps électoral élargi aux natifs et à leurs conjoints, soit plus de 10 000 nouveaux électeurs. Une décision qui ne fait pas l'unanimité ni chez les loyalistes ni au FLNKS. Et puis, autre temps fort sur le plan judiciaire, Nicolas Sarkozy bénéficie depuis ce jeudi d'une libération conditionnelle dans l'affaire Big Malion. L'ancien chef de l'État a condamné à 6 mois ferme pour le financement illégal de sa campagne en 2012, ne portant pas de bracelet électronique. Le juge a retenu son âge de 71 ans. Du côté de l'éducation, Édouard Geffray a publié ce 7 mai sa circulaire de rentrée, le mot d'ordre exigence. Dès la session 2026 du baccalauréat, les copies mal écrites ne permettront plus de décrocher l'examen. Orthographe et grammaire seront prises en compte dans toutes les matières. Et puis aussi à noter, 41 personnes ont été évacuées ce matin du CHU de Nice après la détection d'azote au 6e étage. Les pompiers ont coupé l'arrivée de gaz et ventilé les locaux. Aucune victime n'est à déplorer. Sur le plan politique, le Conseil des ministres a préparé les cérémonies de demain. La France célébrera le 81e anniversaire du 8 mai 1945. Emmanuel Macron remontera les Champs-Élysées et ravivera la flamme du soldat inconnu. Et enfin, côté culture, le Festival de Cannes ouvre dans 5 jours, mardi 12 mai, pour sa 79e édition. Le film d'ouverture sera La Vénus électrique de Pierre Salvadori. C'est la fin de cette édition. Passez une excellente fin de journée sur votre radio.
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9: Bonsoir à tous. Un deuxième passager du navire de croisière MV Ondius a été testé positif à l'antivirus selon un hôpital néerlandais. Le patient est pris en charge dans une unité spécialisée en maladies infectieuses graves. Un premier cas avait déjà été confirmé à Nimègue alors que le bateau reste au centre d'une alerte sanitaire internationale liée à ce rare virus. En France, selon un sondage Elab, 71% des habitants jugent que Total Energy devrait davantage réduire les prix des carburants face à la hausse liée au conflit au Moyen-Orient. 2/3 soutiennent aussi une baisse temporaire.

0: sur les carburants malgré l'impact sur les finances publiques. Et face à cette hausse des prix, le gouvernement demande aux administrations de privilégier le télétravail et de limiter les déplacements professionnels. Les agents publics pourront télétravailler jusqu'à 3 jours par semaine et les réunions devront se tenir à distance autant que possible. L'Organisation Maritime Internationale a annoncé qu'environ 1500 navires et 20 000 membres d'équipage étaient actuellement bloqués dans le Golfe, en cause le blocus instauré par l'Iran dans le détroit d'Ormuz. Et à la veille du week-end prolongé du 8 mai, les routes s'annoncent particulièrement chargées. Bison futé, voie rouge, notamment en Île-de-France, ainsi qu'aux abords des péages et sur les grands axes menant vers l'Atlantique, la Méditerranée et les frontières du Nord-Est. Selon une étude Ipsos, les dons des Français aux associations reculent sur l'année 2025. Moins d'une personne sur deux effectue un don et le montant moyen baisse à 336 euros, soit une réduction de 30 euros par don. Une diminution qui s'explique notamment par les inquiétudes liées au pouvoir d'achat, à l'instabilité politique et au contexte international. Et enfin, du sport et du football, après être venu à bout du Bayern Munich sur la double confrontation, le Paris Saint-Germain s'est qualifié hier pour la finale de la Ligue des Champions. Ce soir, Strasbourg devra faire pareil en Ligue Conférence à la 3e Coupe d'Europe, avec un coup d'envoi prévu à 21h face au Rayo Vallecano. Voilà pour l'essentiel de l'actualité. Je vous souhaite une excellente soirée.
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2: Bonjour à toutes et à tous, on débute avec du football et le PSG de nouveau en finale de la Ligue des Champions. Les Parisiens défendront leur titre à Budapest le 30 mai prochain. Les hommes de Luis Enrique sont allés chercher la qualification à Munich hier après le nul un partout face au Bayern en demi-finale retour. Dembélé avait ouvert la marque dès la 3e minute de jeu et Kane a égalisé dans les arrêts de jeu en toute fin de match. Le PSG qui affrontera donc Arsenal le 30 mai en finale. Le club parisien qui détient désormais le record de finale de C1 disputée parmi les clubs français. C'est la 3e finale en 6 ans après celle de 2020 et 2025. Suivent désormais Marseille et Reims avec 2 finales chacun, mais aussi Saint-Etienne et Monaco qui en ont disputé une seule. Sur ces 9 finales mettant aux prises des clubs français avec des concurrents européens, seuls 2 ont été remportés en 1993 avec l'OM et en 2025 avec le PSG. Et ce soir, place au demi-finale retour de Ligue Europa. Braga se déplace à Fribourg pour après sa victoire 2-1 à l'aller. Aston Villa reçoit Nottingham Forest qui l'a emporté 1-0 à l'aller. Coup d'envoi de ces deux rencontres dès 21h. Et puis en Ligue Conférence, Strasbourg accueille le Rayo Vallecano après la victoire des Espagnols 1-0 à l'aller. De son côté, Crystal Palace reçoit le Shakhtar Donetsk. Les Anglais s'étaient imposés 3-1 au match aller. Là aussi, les rencontres se disputent dès 21h. En foot féminin, coup dur terrible pour la Saint-Etienne féminine. Les Vertes sont reléguées pour un but encaissé dans les arrêts de jeu. Elles menaient 1-0 face à Fleury et étaient donc sauvées grâce aux défaites de Lens et surtout Montpellier 6-2 sur la pelouse du Paris FC. Mais les joueuses de région parisienne ont égalisé à la dernière seconde, précipitant les Stéphanoises en D2. En tennis, la défaite de Loïse Boisson pour son entrée à Rome. La Française en manque de rythme a perdu 6-2-6-3 face à Katerina Siniakova. Chez les hommes, Giovanni Petit-Péricard s'offre un match sur 2 jours. Le Lyonnais terminera son premier tour face à Jacob Fernley ce jeudi à cause de la pluie. Et puis J-1 avant le quart de finale des championnats du monde de tennis de table pour les Français qui affronteront le Brésil demain à Londres. Très belle journée de sport.
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5: Wang vit dans un pavillon avec sa femme et ses 2 petites filles. 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
8: Bonsoir, bonsoir à tous. Sébastien Lecornu a tranché ce matin sur la Nouvelle-Calédonie. Les élections provinciales auront lieu le 28 juin avec un corps électoral élargi aux natifs et à leurs conjoints, soit plus de 10 000 nouveaux électeurs. Une décision qui ne fait pas l'unanimité ni chez les loyalistes, ni au FLNKS. Et puis, autre temps fort sur le plan judiciaire, Nicolas Sarkozy bénéficie depuis ce jeudi d'une libération conditionnelle dans l'affaire Big Malion.
5: 1h30.
8: L'État a condamné à 6 mois ferme pour le financement illégal de sa campagne en 2012 ne portant pas de bracelet électronique. Le juge a retenu son âge de 71 ans. Du côté de l'éducation, Édouard Geffray a publié ce 7 mai sa circulaire de rentrée, le mot d'ordre exigence. Dès la session 2026 du baccalauréat, les copies mal écrites ne permettront plus de décrocher l'examen. Orthographe et grammaire seront prises en compte dans toutes les matières. Et puis aussi à noter, 41 personnes ont été évacuées ce matin du CHU de Nice après la détection d'azote au 6e étage. Les pompiers ont coupé l'arrivée de gaz et ventilé les locaux. Aucune victime n'est à déplorer. Sur le plan politique, le Conseil des ministres a préparé les cérémonies de demain. La France célébrera le 81e anniversaire du 8 mai 1945. Emmanuel Macron remontera les Champs-Élysées et ravivera la flamme du soldat inconnu. Et enfin, côté culture, le Festival de Cannes ouvre dans 5 jours, mardi 12 mai, pour sa 79e édition. Le film d'ouverture sera La Vénus électrique de Pierre Salvadori. C'est la fin de cette édition. Passez une excellente fin de journée sur votre radio.
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0: Bonsoir à tous. Un deuxième passager du navire de croisière MV Andius a été testé positif à l'antivirus selon un hôpital néerlandais. Le patient est pris en charge dans une unité spécialisée en maladies infectieuses graves. Un premier cas avait déjà été confirmé à Nimègue alors que le bateau reste au centre d'une alerte sanitaire internationale liée à ce rare virus. En France, selon un sondage Elab, 71% des habitants jugent que Total Energy devrait davantage réduire les prix des carburants face à la hausse liée au conflit au Moyen-Orient. Deux tiers soutiennent aussi une baisse temporaire des taxes sur les carburants malgré l'impact sur les finances publiques. Et face à cette hausse des prix, le gouvernement demande aux administrations de privilégier le télétravail et de limiter les déplacements professionnels. Les agents publics pourront télétravailler jusqu'à 3 jours par semaine et les réunions devront se tenir à distance autant que possible. L'Organisation Maritime Internationale a annoncé qu'environ 1500 navires et 20 000 membres d'équipage étaient actuellement bloqués dans le Golfe, en cause le blocus instauré par l'Iran dans le détroit d'Ormuz. Et à la veille du week-end prolongé du 8 mai, les routes s'annoncent particulièrement chargées. Bison futé, voie rouge, notamment en Île-de-France, ainsi qu'aux abords des péages et sur les grands axes menant vers l'Atlantique, la Méditerranée et les frontières du Nord-Est. Selon une étude Ipsos, les dons des Français aux associations reculent sur l'année 2025. Moins d'une personne sur deux effectue un don et le montant moyen baisse à 336 euros, soit une réduction de 30 euros par don. Une diminution qui s'explique notamment par les inquiétudes liées au pouvoir d'achat, à l'instabilité politique et au contexte international. Et enfin, du sport et du football. Après être venu à bout du Bayern Munich sur la double confrontation, le Paris Saint-Germain s'est qualifié hier pour la finale de la Ligue des champions. Ce soir, Strasbourg devra faire pareil en Ligue Conférence à la 3e Coupe d'Europe avec un coup d'envoi prévu à 21h face au Rayo Vallecano. Voilà pour l'essentiel de l'actualité. Je vous souhaite une excellente soirée.
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2: Bonjour à toutes et à tous, on débute avec du football et le PSG de nouveau en finale de la Ligue des Champions. Les Parisiens défendront leur titre à Budapest le 30 mai prochain. Les hommes de Luis Enrique sont allés chercher la qualification à Munich hier après le nul un partout face au Bayern en demi-finale retour. Dembélé avait ouvert la marque dès la 3e minute de jeu et Kane a égalisé dans les arrêts de jeu en toute fin de match. Le PSG qui affrontera donc Arsenal le 30 mai en finale. Le club parisien qui détient désormais le record de finale de C1 disputée parmi les clubs français. C'est la 3e finale en 6 ans après celle de 2020 et 2025. Suivent désormais Marseille et Reims avec 2 finales chacun, mais aussi Saint-Etienne et Monaco qui en ont disputé une seule. Sur ces 9 finales mettant aux prises des clubs français avec des concurrents européens, seuls 2 ont été remportés en 1993 avec l'OM et en 2025 avec le PSG. Et ce soir, place au demi-finale retour de Ligue Europa. Braga se déplace à Fribourg pour après sa victoire 2-1 à l'aller. Aston Villa reçoit Nottingham Forest qui l'a emporté 1-0 à l'aller. Coup d'envoi de ces deux rencontres dès 21h. Et puis en Ligue Conférence, Strasbourg accueille le Rayo Vallecano après la victoire des Espagnols 1-0 à l'aller. De son côté, Crystal Palace reçoit le Shakhtar Donetsk. Les Anglais s'étaient imposés 3-1 au match aller. Là aussi, les rencontres se disputent dès 21h. En foot féminin, coup dur terrible pour la Saint-Etienne féminine. Les Vertes sont reléguées pour un but encaissé dans les arrêts de jeu. Elles menaient 1-0 face à Fleury et étaient donc sauvées grâce aux défaites de Lens et surtout Montpellier 6-2 sur la pelouse du Paris FC. Mais les joueuses de région parisienne ont égalisé à la dernière seconde, précipitant les Stéphanoises en D2. En tennis, la défaite de Loïse Boisson pour son entrée à Rome. La Française en manque de rythme a perdu 6-2, 6-3 face à Katerina Siniakova. Chez les hommes, Giovanni Petit-Péricard s'offre un match sur 2 jours. Le Lyonnais terminera son premier tour face à Jacob Fernley ce jeudi à cause de la pluie. Et puis J-1 avant le quart de finale des championnats du monde de tennis de table pour les Français qui affronteront le Brésil demain à Londres. Très belle journée de sport.
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5: Cyril est un quadragénaire qui vit en solo dans un appartement en ville. 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
8: Bonsoir, bonsoir à tous. Sébastien Lecornu a tranché ce matin sur la Nouvelle-Calédonie. Les élections provinciales auront lieu le 28 juin avec un corps électoral élargi aux natifs et à leurs conjoints, soit plus de 10 000 nouveaux électeurs. Une décision qui ne fait pas l'unanimité ni chez les loyalistes, ni au FLNKS. Et puis, autre temps fort sur le plan judiciaire, Nicolas Sarkozy bénéficie depuis ce jeudi d'une libération conditionnelle dans l'affaire Big Malion. L'ancien chef de l'État condamné à 6 mois ferme pour le financement illégal de sa campagne en 2012 ne portera pas de bracelet électronique. Le juge a retenu son âge de 71 ans. Du côté de l'éducation, Édouard Geffray a publié ce 7 mai sa circulaire de rentrée. Le mot d'ordre, exigence. Dès la session 2026 du baccalauréat, les copies mal écrites ne permettront plus de décrocher l'examen. Orthographe et grammaire seront prises en compte dans toutes les matières. Et puis aussi à noter, 41 personnes ont été évacuées ce matin du CHU de Nice après la détection d'azote au 6e étage. Les pompiers ont coupé l'arrivée de gaz et ventilé les locaux. Aucune victime n'est à déplorer. Sur le plan politique, le Conseil des ministres a préparé les cérémonies de demain. La France célèbrera le 81e anniversaire du 8 mai 1945. Emmanuel Macron remontera les Champs-Élysées et ravivera la flamme du soldat inconnu. Et enfin, côté culture, le Festival de Cannes ouvre dans 5 jours, mardi 12 mai, pour sa 79e édition. Le film d'ouverture sera La Vénus électrique de Pierre Salvadori. C'est la fin de cette édition. Passez une excellente fin de journée sur votre radio.
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0: Bonsoir à tous. Un deuxième passager du navire de croisière MV Andius a été testé positif à l'antivirus selon un hôpital néerlandais. Le patient est pris en charge dans une unité spécialisée en maladies infectieuses graves. Un premier cas avait déjà été confirmé à Nimègue alors que le bateau reste au centre d'une alerte sanitaire internationale liée à ce rare virus. En France, selon un sondage Elab, 71% des habitants jugent que Total Energy devrait davantage réduire les prix des carburants face à la hausse liée au conflit au Moyen-Orient. Deux tiers soutiennent aussi une baisse temporaire des taxes sur les carburants malgré l'impact sur les finances publiques. Et face à cette hausse des prix, le gouvernement demande aux administrations de privilégier le télétravail et de limiter les déplacements professionnels. Les agents publics pourront télétravailler jusqu'à 3 jours par semaine et les réunions devront se tenir à distance autant que possible. L'Organisation maritime internationale a annoncé qu'environ 1500 navires et 20 000 membres d'équipage étaient actuellement bloqués dans le Golfe. En cause, le blocus instauré par l'Iran dans le détroit d'Ormuz. Et à la veille du week-end prolongé du 8 mai, les routes s'annoncent particulièrement chargées. Bison futé, voie rouge, notamment en Île-de-France, ainsi qu'aux abords des péages et sur les grands axes menant vers l'Atlantique, la Méditerranée et les frontières du Nord-Est. Selon une étude Ipsos, les dons des Français aux associations reculent sur l'année 2025. Moins d'une personne sur deux effectue un don et le montant moyen baisse à 336 euros, soit une réduction de 30 euros par don. Une diminution qui s'explique notamment par les inquiétudes liées au pouvoir d'achat, à l'instabilité politique et au contexte international. Et enfin, du sport et du football. Après être venu à bout du Bayern Munich sur la double confrontation, le Paris Saint-Germain s'est qualifié hier pour la finale de la Ligue des champions. Ce soir, Strasbourg devra faire pareil en Ligue Conférence à la 3e Coupe d'Europe avec un coup d'envoi prévu à 21h face au Rayo Vallecano. Voilà pour l'essentiel de l'actualité. Je vous souhaite une excellente soirée.
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2: Bonjour à toutes et à tous. On débute avec du football et le PSG de nouveau en finale de la Ligue des Champions. Les Parisiens défendront leur titre à Budapest le 30 mai prochain. Les hommes de Luis Enrique sont allés chercher la qualification à Munich hier après le nul un partout face au Bayern en demi-finale retour. Dembélé avait ouvert la marque dès la 3e minute de jeu et Kane a égalisé dans les arrêts de jeu en toute fin de match. Le PSG qui affrontera donc Arsenal le 30 mai en finale. Le club parisien qui détient désormais le record de finale de C1 disputée parmi les clubs français. C'est la 3e finale en 6 ans après celle de 2020 et 2025. Suivent désormais Marseille et Reims avec 2 finales chacun, mais aussi Saint-Etienne et Monaco qui en ont disputé une seule. Sur ces 9 finales mettant aux prises des clubs français avec des concurrents européens, seuls 2 ont été remportés en 1993 avec l'OM et en 2025 avec le PSG. Et ce soir, place au demi-finale retour de Ligue Europa. Braga se déplace à Fribourg pour après sa victoire 2-1 à l'aller. Aston Villa reçoit Nottingham Forest qui l'a emporté 1-0 à l'aller. Coup d'envoi de ces deux rencontres dès 21h. Et puis en Ligue Conférence, Strasbourg accueille le Rayo Vallecano après la victoire des Espagnols 1-0 à l'aller. De son côté, Crystal Palace reçoit le Shakhtar Donetsk. Les Anglais s'étaient imposés 3-1 au match aller. Là aussi, les rencontres se disputent dès 21h. En foot féminin, coup dur terrible pour la Saint-Etienne féminine. Les Vertes sont reléguées pour un but encaissé dans les arrêts de jeu. Elles menaient 1-0 face à Fleury et étaient donc sauvées grâce aux défaites de Lens et surtout Montpellier 6-2 sur la pelouse du Paris FC. Mais les joueuses de région parisienne ont égalisé à la dernière seconde, précipitant les Stéphanoises en D2. En tennis, la défaite de Loïse Boisson pour son entrée à Rome. La Française, en manque de rythme, a perdu 6-2-6-3 face à Katerina Siniakova. Chez les hommes, Giovanni Petit-Péricard s'offre un match sur 2 jours. Le Lyonnais terminera son premier tour face à Jacob Fernley ce jeudi à cause de la pluie. Et puis J-1 avant le quart de finale des championnats du monde de tennis de table pour les Français qui affronteront le Brésil demain à Londres. Très belle journée de sport.
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5: Clarisse a 23 ans et vit en colocation dans une grande ville. Comme elle fait ses premiers pas dans la vie active, elle doit forcément faire attention à son budget. Alors Clarisse, quel geste du quotidien adoptez-vous pour faire des économies d'énergie ?
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8: Bonsoir, bonsoir à tous. Sébastien Lecornu a tranché ce matin sur la Nouvelle-Calédonie. Les élections provinciales auront lieu le 28 juin avec un corps électoral élargi aux natifs et à leurs conjoints, soit plus de 10 000 nouveaux électeurs. Une décision qui ne fait pas l'unanimité ni chez les loyalistes ni au FLNKS. Et puis, autre temps fort sur le plan judiciaire, Nicolas Sarkozy bénéficie depuis ce jeudi d'une libération conditionnelle dans l'affaire Big Malion. L'ancien chef de l'État condamné à 6 mois ferme pour le financement illégal de sa campagne en 2012 ne portera pas de bracelet électronique. Le juge a retenu son âge de 71 ans. Du côté de l'éducation, Édouard Geffray a publié ce 7 mai sa circulaire de rentrée, le mot d'ordre exigence. Dès la session 2026 du baccalauréat, les copies mal écrites ne permettront plus de décrocher l'examen. Orthographe et grammaire seront prises en compte dans toutes les matières. Et puis aussi à noter, 41 personnes ont été évacuées ce matin du CHU de Nice après la détection d'azote au 6e étage. Les pompiers ont coupé l'arrivée de gaz et ventilé les locaux. Aucune victime n'est à déplorer. Sur le plan politique, le Conseil des ministres a préparé les cérémonies de demain. La France célèbrera le 81e anniversaire du 8 mai 1945. Emmanuel Macron remontera les Champs-Élysées et ravivra la flamme du soldat inconnu. Et enfin, côté culture, le Festival de Cannes ouvre dans 5 jours, mardi 12 mai, pour sa 79e édition. Le film d'ouverture sera La Vénus électrique de Pierre Salvadori. C'est la fin de cette édition. Passez une excellente fin de journée sur votre radio.
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0: Bonsoir à tous. Un deuxième passager du navire de croisière MV Andius a été testé positif à l'antivirus selon un hôpital néerlandais. Le patient est pris en charge dans une unité spécialisée en maladies infectieuses graves. Un premier cas avait déjà été confirmé à Nimègue alors que le bateau reste au centre d'une alerte sanitaire internationale liée à ce rare virus. En France, selon un sondage Elab, 71% des habitants jugent que Total Energy devrait davantage réduire les prix des carburants face à la hausse liée au conflit au Moyen-Orient. Deux tiers soutiennent aussi une baisse temporaire des taxes sur les carburants malgré l'impact sur les finances publiques. Et face à cette hausse des prix, le gouvernement demande aux administrations de privilégier le télétravail et de limiter les déplacements professionnels. Les agents publics pourront télétravailler jusqu'à 3 jours par semaine et les réunions devront se tenir à distance autant que possible. L'Organisation maritime internationale a annoncé qu'environ 1500 navires et 20 000 membres d'équipage étaient actuellement bloqués dans le Golfe, en cause le blocus instauré par l'Iran dans le détroit d'Ormuz. Et à la veille du week-end prolongé du 8 mai, les routes s'annoncent particulièrement chargées. Bison futé, voie rouge, notamment en Île-de-France, ainsi qu'aux abords des péages et sur les grands axes menant vers l'Atlantique, la Méditerranée et les frontières du Nord-Est. Selon une étude Ipsos, les dons des Français aux associations reculent sur l'année 2025. Moins d'une personne sur deux effectue un don et le montant moyen baisse à 336 euros, soit une réduction de 30 euros par don. Une diminution qui s'explique notamment par les inquiétudes liées au pouvoir d'achat, à l'instabilité politique et au contexte international. Et enfin, du sport et du football, après être venu à bout du Bayern Munich sur la double confrontation, le Paris Saint-Germain s'est qualifié hier pour la finale de la Ligue des champions. Ce soir, Strasbourg devra faire pareil en Ligue Conférence à la 3e Coupe d'Europe avec un coup d'envoi prévu à 21h face au Rayo Vallecano. Voilà pour l'essentiel de l'actualité. Je vous souhaite une excellente soirée.
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2: Bonjour à toutes et à tous, on débute avec du football et le PSG de nouveau en finale de la Ligue des Champions. Les Parisiens défendront leur titre à Budapest le 30 mai prochain. Les hommes de Luis Enrique sont allés chercher la qualification à Munich hier après le nul un partout face au Bayern en demi-finale retour. Dembélé avait ouvert la marque dès la 3e minute de jeu et Kane a égalisé dans les arrêts de jeu en toute fin de match. Le PSG qui affrontera donc Arsenal le 30 mai en finale. Le club parisien qui détient désormais le record de finale de C1 disputée parmi les clubs français. C'est la 3e finale en 6 ans après celle de 2020 et 2025. Suivent désormais Marseille et Reims avec 2 finales chacun, mais aussi Saint-Etienne et Monaco qui en ont disputé une seule. Sur ces 9 finales mettant aux prises des clubs français avec des concurrents européens, seuls 2 ont été remportées en 1993 avec l'OM et en 2025 avec le PSG. Et ce soir, place au demi-finale retour de Ligue Europa. Braga se déplace à Fribourg après sa victoire 2-1 à l'aller. Aston Villa reçoit Nottingham Forest qui l'a emporté 1-0 à l'aller. Coup d'envoi de ces 2 rencontres dès 21h. Et puis en Ligue Conférence, Strasbourg accueille le Rayo Vallecano après la victoire des Espagnols 1-0 à l'aller. De son côté, Crystal Palace reçoit le Shakhtar Donetsk. Les Anglais s'étaient imposés 3-1 au match aller. Là aussi, les rencontres se disputent dès 21h. En foot féminin, coup dur terrible pour la Saint-Etienne féminine. Les Vertes sont reléguées pour un but encaissé dans les arrêts de jeu. Elles menaient 1-0 face à Fleury et étaient donc sauvées grâce aux défaites de Lens et surtout Montpellier 6-2 sur la pelouse du Paris FC. Mais les joueuses de région parisienne ont égalisé à la dernière seconde, précipitant les Stéphanoises en D2. En tennis, la défaite de Loïse Boisson pour son entrée à Rome. La Française en manque de rythme a perdu 6-2-6-3 face à Katerina Siniakova. Chez les hommes, Giovanni Petit-Péricard s'offre un match sur 2 jours. Le Lyonnais terminera son premier tour face à Jacob Fernley ce jeudi à cause de la pluie. Et puis J-1 avant le quart de finale des championnats du monde de tennis de table pour les Français qui affronteront le Brésil demain à Londres. Très belle journée de sport.
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5: Joël est à la retraite et doit surveiller ses dépenses d'énergie. 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
8: Bonsoir, bonsoir à tous. Sébastien Lecornu a tranché ce matin sur la Nouvelle-Calédonie. Les élections provinciales auront lieu le 28 juin avec un corps électoral élargi aux natifs et à leurs conjoints, soit plus de 10 000 nouveaux électeurs. Une décision qui ne fait pas l'unanimité ni chez les loyalistes, ni au FLNKS. Et puis, autre temps fort sur le plan judiciaire, Nicolas Sarkozy bénéficie depuis ce jeudi d'une libération conditionnelle dans l'affaire Big Malion. L'ancien chef de l'État condamné à 6 mois ferme pour le financement illégal de sa campagne en 2012, ne portant pas de bracelet électronique. Le juge a retenu son âge de 71 ans. Du côté de l'éducation, Édouard Geffray a publié ce 7 mai sa circulaire de rentrée, le mot d'ordre exigence. Dès la session 2026 du baccalauréat, les copies mal écrites ne permettront plus de décrocher l'examen. Orthographe et grammaire seront prises en compte dans toutes les matières. Et puis aussi à noter, 41 personnes ont été évacuées ce matin du CHU de Nice après la détection d'azote au 6e étage. Les pompiers ont coupé l'arrivée de gaz et ventilé les locaux. Aucune victime n'est à déplorer. Sur le plan politique, le Conseil des ministres a préparé les cérémonies de demain. La France célébrera le 81e anniversaire du 8 mai 1945. Emmanuel Macron remontera les Champs-Élysées et ravivera la flamme du soldat inconnu. Et enfin, côté culture, le Festival de Cannes ouvre dans 5 jours, mardi 12 mai, pour sa 79e édition. Le film d'ouverture sera La Vénus électrique de Pierre Salvadori. C'est la fin de cette édition. Passez une excellente fin de journée sur votre radio.
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0: Bonsoir à tous. Un deuxième passager du navire de croisière MV Andius a été testé positif à l'antivirus selon un hôpital néerlandais. Le patient est pris en charge dans une unité spécialisée en maladies infectieuses graves. Un premier cas avait déjà été confirmé à Nimègue alors que le bateau reste au centre d'une alerte sanitaire internationale liée à ce rare virus. En France, selon un sondage Elab, 71% des habitants jugent que Total Energy devrait davantage réduire les prix des carburants face à la hausse liée au conflit au Moyen-Orient. Deux tiers soutiennent aussi une baisse temporaire des taxes sur les carburants malgré l'impact sur les finances publiques. Et face à cette hausse des prix, le gouvernement demande aux administrations de privilégier le télétravail et de limiter les déplacements professionnels. Les agents publics pourront télétravailler jusqu'à 3 jours par semaine et les réunions devront se tenir à distance autant que possible. L'Organisation maritime internationale a annoncé qu'environ 1500 navires et 20 000 membres d'équipage étaient actuellement bloqués dans le Golfe, en cause le blocus instauré par l'Iran dans le détroit d'Ormuz. Et à la veille du week-end prolongé du 8 mai, les routes s'annoncent particulièrement chargées. Bison futé, voie rouge, notamment en Île-de-France, ainsi qu'aux abords des péages et sur les grands axes menant vers l'Atlantique, la Méditerranée et les frontières du Nord-Est. Selon une étude Ipsos, les dons des Français aux associations reculent sur l'année 2025. Moins d'une personne sur deux effectue un don et le montant moyen baisse à 336 euros, soit une réduction de 30 euros par don. Une diminution qui s'explique notamment par les inquiétudes liées au pouvoir d'achat, à l'instabilité politique et au contexte international. Et enfin, du sport et du football. Après être venu à bout du Bayern Munich sur la double confrontation, le Paris Saint-Germain s'est qualifié hier pour la finale de la Ligue des Champions. Ce soir, Strasbourg devra faire pareil en Ligue Conférence à la 3e Coupe d'Europe avec un coup d'envoi prévu à 21h face au Rayo Vallecano. Voilà pour l'essentiel de l'actualité. Je vous souhaite une excellente soirée.
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2: Bonjour à toutes et à tous, on débute avec du football et le PSG de nouveau en finale de la Ligue des Champions. Les Parisiens défendront leur titre à Budapest le 30 mai prochain. Les hommes de Luis Enrique sont allés chercher la qualification à Munich hier après le nul un partout face au Bayern en demi-finale retour. Dembélé avait ouvert la marque dès la 3e minute de jeu et Kane a égalisé dans les arrêts de jeu en toute fin de match. Le PSG qui affrontera donc Arsenal le 30 mai en finale. Le club parisien qui détient désormais le record de finale de C1 disputée parmi les clubs français. C'est la 3e finale en 6 ans après celle de 2020 et 2025. Suivent désormais Marseille et Reims avec 2 finales chacun, mais aussi Saint-Etienne et Monaco qui en ont disputé une seule. Sur ces 9 finales mettant aux prises des clubs français avec des concurrents européens, seuls 2 ont été remportées en 1993 avec l'OM et en 2025 avec le PSG. Et ce soir, place au demi-finale retour de Ligue Europa. Braga se déplace à Fribourg après sa victoire 2-1 à l'aller. Aston Villa reçoit Nottingham Forest qui l'a emporté 1-0 à l'aller. Coup d'envoi de ces deux rencontres dès 21h. Et puis en Ligue Conférence, Strasbourg accueille le Rayo Vallecano après la victoire des Espagnols 1-0 à l'aller. De son côté, Crystal Palace reçoit le Shakhtar Donetsk. Les Anglais s'étaient imposés 3-1 au match aller. Là aussi, les rencontres se disputent dès 21h. En foot féminin, coup dur terrible pour la Saint-Etienne féminine. Les Vertes sont reléguées pour un but encaissé dans les arrêts de jeu. Elles menaient 1-0 face à Fleury et étaient donc sauvées grâce aux défaites de Lens et surtout Montpellier 6-2 sur la pelouse du Paris FC. Mais les joueuses de région parisienne ont égalisé à la dernière seconde, précipitant les Stéphanoises en D2. En tennis, la défaite de Loïse Boisson pour son entrée à Rome. La Française en manque de rythme a perdu 6-2-6-3 face à Katerina Siniakova. Chez les hommes, Giovanni Petit-Péricard s'offre un match sur 2 jours. Le Lyonnais terminera son premier tour face à Jacob Fernley ce jeudi à cause de la pluie. Et puis J-1 avant le quart de finale des championnats du monde de tennis de table pour les Français qui affronteront le Brésil demain à Londres. Très belle journée de sport.
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5: 2 heures. Savez-vous que le chauffage représente 66% d'énergie consommée par nos logements ? C'est pourquoi Jean-François, toujours à la recherche de solutions pour mieux maîtriser sa consommation, a fait installer un thermostat programmable chez lui. 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
8: Bonsoir, bonsoir à tous. Sébastien Lecornu a tranché ce matin sur la Nouvelle-Calédonie. Les élections provinciales auront lieu le 28 juin avec un corps électoral élargi aux natifs et à leurs conjoints, soit plus de 10 000 nouveaux électeurs. Une décision qui ne fait pas l'unanimité ni chez les loyalistes, ni au FLNKS. Et puis, autre temps fort sur le plan judiciaire, Nicolas Sarkozy bénéficie depuis ce jeudi d'une libération conditionnelle dans l'affaire Big Malion. L'ancien chef de l'État condamné à 6 mois ferme pour le financement illégal de sa campagne en 2012, ne portant pas de bracelet électronique. Le juge a retenu son âge de 71 ans. Du côté de l'éducation, Édouard Geffray a publié ce 7 mai sa circulaire de rentrée. Le mot d'ordre, exigence. Dès la session 2026 du baccalauréat, les copies mal écrites ne permettront plus de décrocher l'examen. Orthographe et grammaire seront prises en compte dans toutes les matières. Et puis aussi à noter, 41 personnes ont été évacuées ce matin du CHU de Nice après la détection d'azote au 6e étage. Les pompiers ont coupé l'arrivée de gaz et ventilé les locaux. Aucune victime n'est à déplorer. Sur le plan politique, le Conseil des ministres a préparé les cérémonies de demain. La France célèbrera le 81e anniversaire du 8 mai 1945. Emmanuel Macron remontera les Champs-Élysées et ravivera la flamme du soldat inconnu. Et enfin, côté culture, le Festival de Cannes ouvre dans 5 jours, mardi 12 mai, pour sa 79e édition. Le film d'ouverture sera La Vénus électrique de Pierre Salvadori. C'est la fin de cette édition. Passez une excellente fin de journée sur votre radio.
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